0: Bonsoir à toutes et à tous, il est 21h sur la radio publique israélienne. C'est votre programme en français. Nous vous proposons une rediffusion des meilleurs moments de la semaine écoulée, ainsi qu'un peu de musique. Shabbat shalom à toutes.
1: Bouc émissaire. On a tous déjà entendu ou employé cette expression. Mais ce qu'on sait moins, c'est qu'avant de devenir une métaphore, le bouc émissaire était un animal bien réel au cœur d'un rituel décrit dans le Lévitique. Le jour de Kippour, les fautes du peuple sont symboliquement placées sur un bouc qui est ensuite envoyé dans le désert. Et ce rite, on le sait, il a connu une postérité dans notre culture et aussi dans la tradition philosophique, notamment avec René Girard. Pour lui, le bouc émissaire, ce n'est pas seulement cette figure religieuse du Lévitique, c'est aussi ce mécanisme fondamental des sociétés humaines qui va consister, eh bien, à reporter les tensions et la violence d'un groupe sur une victime, et ce, afin de restaurer l'unité dans une société. Alors, il faut se demander pourquoi. Pourquoi est-ce qu'on a besoin d'un coupable pour se sentir uni? Et puis, est-ce qu'on a vraiment besoin de ce mécanisme pour faire société? Et pour en parler, nous recevons tout de suite Jean-Pierre Dupuis. Il est philosophe, professeur émérite à l'École Polytechnique et à l'Université Stanford, et spécialiste notamment de la pensée de René Girard. Bonsoir Jean-Pierre Dupuis.
2: Bonsoir Rachel, et merci de m'inviter.
1: Merci d'avoir accepté cette invitation. On vous a demandé d'être avec nous à l'occasion de Yom Kippour, et on voulait parler de ce rituel donc du bouc émissaire qui est mentionné dans le Lévitique. C'est un rituel, je le disais un peu plus tôt dans l'introduction, qui est assez connu. En tout cas, on connaît beaucoup ce concept du bouc émissaire. On vous a invité parce qu'on veut en parler par le prisme de René Girard, qui reprend cette figure, mais qui va lui donner une portée différente de celle qui est dans le Lévitique, beaucoup plus large. Est-ce que vous pouvez nous en parler?
2: Oui. René Girard, évidemment, comme vous le savez, est un écrivain chrétien, catholique et même, je dirais, très catholique. Mmh. Bon, il est mort il y a 10 ans maintenant. Alors effectivement, je l'ai beaucoup fréquenté à Stanford, où j'enseigne. Alors revenons au rituel du bouc émissaire. J'imagine que tous vos auditeurs le connaissent par cœur. Deux boucs, et c'est Aaron, le frère de Moïse, qui pratique au moins pour la première fois ce rituel. Un bouc. Alors la chose importante pour Girard, c'est que entre ces deux boucs, le bouc qui va être sacrifié à Dieu et le bouc qui va être lancé dans le désert, et c'est lui, ce second bouc qui est le bouc émissaire. Mm-hmm. Le point important pour Girard, c'est que le choix entre ces deux boucs se fait au hasard. Donc entre le bouc sacrifié à Dieu et le bouc qui est envoyé en direction du démon représenté par en tout cas le nom de Azazel, ce choix est un choix aléatoire. Bon, et pourtant c'est pas du tout la même chose, évidemment.
1: Qu'est-ce que ça signifie, ce côté aléatoire, justement? Pourquoi c'est important?
2: Oh, mais c'est important, d'ailleurs, non seulement pour Girard, mais pour tous les philosophes de la religion, enfin, à commencer par le christianisme. Certaines des choses plus importantes qui se passent, aussi bien dans les rituels que dans ce que serait par exemple le Talmud, etc., le hasard joue un rôle fondamental. Mmh. Les vêtements du Christ sont... lorsqu'il marche vers la croix, sont tirés au hasard entre les soldats romains, etc., etc. Bon, des choses très importantes se font au hasard. Mais attendez, dès le partage des terres d'Israël...
1: C'est le tirage au sort.
2: C'est le tirage au sort. Mais là, c'est un sujet tellement immense que je ne suis pas sûr que... Il pourrait nous éloigner en partie de la question vraiment du bouc émissaire. Mmh. Alors, Girard s'est effectivement beaucoup intéressé à ce rituel, parce que ce rituel est connu comme rituel du bouc émissaire, et le bouc émissaire, encore je répète, c'est le second bouc, hein, qui n'est pas sacrifié en principe, et qui est envoyé faire le désert, dans le désert et en direction du démon. C'est donc le bouc non sacrifié. Girard s'est beaucoup intéressé à ce rituel, mais pas spécialement au rituel juif. Pour deux raisons. La première raison, c'est que il a été très influencé par un historien des religions, un anthropologue aujourd'hui assez dévalué, James Fraser, qui était écossais, et qui a écrit un livre considéré comme fondamental à l'époque, qui est aujourd'hui très critiqué, qui s'appelle The Golden Bough, le rameau d'or, dans lequel Fraser considère un nombre assez important de rituels appartenant à diverses sociétés traditionnelles, qui toutes, selon lui, ont la même logique en quelque sorte, ou sinon le même dispositif que le rituel du Lévitique. Alors, le plus important de ces autres rituels, c'est évidemment le rituel grec du pharmakos. Hein, le pharmakos, serait donc l'équivalent du second bouc dans le rituel du Lévitique. C'est un être qui est banni. Alors là, c'est un être humain qui est unanimement banni et exclu de sa société, car considéré comme responsable des maux qui accablent cette société. Donc, des rituels considérés par Fraser et d'une certaine manière par Girard comme analogues dans leur structure et peut-être dans leur fonction au rituel du Lévitique, il y en a beaucoup. Je parlerai aussi tout à l'heure d'un rite japonais. La deuxième raison pour laquelle Girard ne s'est pas essentiellement focalisé sur le rituel du Lévitique, c'est que dans les sociétés occidentales, modernes, l'expression bouc émissaire, scapegoat en anglais, bode expiatorio en portugais, qui est ma seconde langue, Sündenbock en allemand, etc., etc., etc., cette expression ne désigne pas du tout un rituel, mais un phénomène collectif spontané, une foule en furie, met à mort, lynche, ou dans des cas moins violents, exclut, ostracise un individu issu de ses rangs, accusé d'avoir causé le mal. Et un individu innocent. Un individu innocent. La mise à mort collective d'un innocent. C'est comme ça, si vous venez à Paris, là, où je vous parle, et vous demandez à quelqu'un qu'est-ce que c'est un bouc émissaire, ben, il va donner sa définition. Oui. Il ne va pas du tout.
1: Il ne va pas parler d'un animal, oui, c'est ça.
2: Et il va pas. Non, mais alors, c'est la différence entre événement spontané et événement rituel. Mm-hmm. Alors, bien sûr, il ne va pas avoir les animaux. Mais alors, ça, si vous voulez, le animal, être humain, bon, on sait que dans les rituels sacrificiels, on passe de rituels de sacrifice humain à des sacrifices. Des sacrifices symboliques ou d'abord animaux, excusez-moi, animaux, bien sûr. Et là, l'exemple, évidemment, c'est le non-sacrifice d'Isaac par son père Abraham. C'est le passage du sacrifice humain au sacrifice animal, puisque au dernier moment, Isaac ou Ishmael, d'ailleurs, pour les Arabes, les musulmans plutôt, voilà, c'est un animal qui remplace. Mais ensuite, il y a des rituels. Je suis à moitié brésilien, donc les rituels du carnaval, c'est la mise à mort d'une poupée, enfin, ben, immense, hein, d'un immense, etc. Bon, mais la grande différence entre le dont je parle là, donc, c'est la différence entre un phénomène spontané. Un bouc émissaire, voilà, c'est une victime collective, innocente, mais qui fait que la société, enfin le groupe, retrouve son calme. Mmh. Alors, ça, il y a un paradoxe qui a déjà été repéré à peu près en même temps que Girard par Jacques Derrida. La chose étonnante, c'est que dans les dictionnaires occidentaux, alors on va voir ce que veut dire occidental tout à l'heure. En fait, c'est inspiré par le christianisme, même si ce n'est pas directement. On considère que le sens littéral, c'est le rituel, et que le sens métaphorique, c'est le phénomène spontané. Alors que, en tout cas pour Girard, derrière le rituel, il y a, à l'origine, le phénomène spontané. Donc c'est la première fois, disait Derrida, que la chose même, c'est-à-dire la mise à mort d'une victime réelle et humaine, est considérée comme la métaphore de sa représentation rituelle, c'est-à-dire théâtrale. C'est assez extraordinaire. Alors comment est-ce qu'on peut expliquer ça, ou plutôt comment est-ce que Girard explique cela? Pourquoi est-ce que le sens rituel, si Fraser a raison, est quasi universel, mais que le sens B, le second sens, c'est-à-dire celui du phénomène spontané, n'est pas, semble-t-il, n'est pas universel. Alors, Girard a écrit un livre, je disais, qui s'appelle « Le bouc émissaire » en français. Il a été traduit en 30 langues ou quelque chose comme ça, et en particulier en japonais. Les Japonais, donc, ont dû trouver une expression pour le bouc émissaire. Mais cette expression qu'ils ont trouvée est un des rituels analysés par Fraser, déjà. Mais ils n'ont, parce qu'ils n'avaient pas de mots pour définir, pour désigner plutôt le phénomène spontané. Or, il est évident que lorsque Girard appelle son livre le bouc émissaire, il se réfère non pas à des rituels, mais au mécanisme, semble-t-il, universel, mais pas reconnu dans toutes les cultures. Pas reconnu, puisqu'ils n'ont pas de mots pour le dire, comme les Japonais. Le mécanisme spontané par lequel une foule en furie se décharge de sa haine contre un de ses membres, considéré comme coupable, alors que nous savons qu'il est innocent. Bon. Alors, l'explication de Girard, évidemment, pourquoi est-ce que le mécanisme spontané, une foule en furie, etc., n'est pas reconnu comme tel dans toutes les sociétés ou toutes les cultures, c'est parce que la révélation du mécanisme spontané a été faite par le christianisme. Bon. Et le Japon, bon, a échappé au christianisme. Il a eu les jésuites.
1: Mais c'est-à-dire Jésus comme le bouc émissaire originel?
2: Alors, votre question, c'est que qui considère Jésus comme le bouc émissaire?
1: C'est que le christianisme, c'est ce qui a permis
2: Alors ça, c'est le cœur de la théorie girardienne du christianisme, effectivement. C'est que il y a une révélation, en grec apocalypse, qui est que, écoutez, le mot le plus important des évangiles pour Girard, et pour d'autres aussi que lui, c'est, on le trouve dans Luc, et uniquement dans l'évangile de Luc d'ailleurs, ni chez Matthieu, ni chez Marc, encore moins chez Jean, bien sûr. Le centurion romain veillait au bas de la croix où Jésus, sur laquelle Jésus est sacrifié, dit dans Luc, il lève les yeux vers cet homme mort et il dit, cet homme était innocent. Voilà, c'est ça la révélation. C'est la révélation de l'innocence de nos victimes collectives. Mais cette révélation n'existe pas partout, bien sûr. Encore une fois, les Japonais, mais ce n'est qu'un exemple, les Japonais n'ont pas de mots pour désigner le mécanisme spontané par lequel une foule se décharge de sa violence contre une victime tirée de ses rangs, mais qu'elle expulse souvent métamore, en la considérant comme coupable.
1: Mais ils ont un rituel comme celui-ci, puisque vous avez dit que c'est un rituel qui est présent dans beaucoup de cultures.
2: Oui.
1: Et ils n'utilisent pas...
2: Justement, le christianisme, pour Girard, il n'est pas le seul à dire ça. Alors là, il y a beaucoup de penseurs en Occident qui considèrent, comme ils disent, c'est le cas de Marcel Gauchet, par exemple, qui n'est pas du tout chrétien, que... Le christianisme est la religion qui a mis fin aux religions en détruisant les rituels. Alors évidemment, un pur et dur catholique, un catholique pur et dur, aurait du mal à nier qu'au cœur même de la messe, qui est un rituel, il y a, si vous êtes catholique, pas protestant, si vous êtes catholique, Vous devez croire, ça s'appelle l'énigme ou le mystère de la transsubstantiation, que lorsque vous mettez l'hostie dans votre bouche,
1: c'est le corps du Christ.
2: Que vous... Alors, vous ne buvez pas encore le vin, mais le prêtre, lui, boit le vin qui est
1: le sang du Christ.
2: Donc, il y a bien des rituels dans le christianisme. Mais malgré tout... Et là, le protestantisme a poussé ça au maximum. Enfin, certaines formes de protestantisme, le calvinisme en particulier. Il n'y a pas de rituel. Évidemment, quand on est à Rome, au Vatican, etc., c'est difficile de dire qu'il n'y a pas de rituel. Tout est théâtral. Voilà. Alors, maintenant, l'époque actuelle. Selon Girard, donc, toujours. Donc, l'expression bouc émissaire ne se réfère pas à un rituel. D'ailleurs, vous avez beaucoup de gens en Occident qui n'ont jamais lu la Bible, et je vais être méchant là, à commencer par des catholiques. Les protestants, eux, lisent les livres. Mais là, je suis un peu méchant. Et le rituel du Lévitique, dans son détail, ils ne le connaissent pas.
1: Mais qui connaissent quand même le principe du bouc émissaire.
2: Alors, le principe du bouc émissaire comme phénomène spontané.
1: Oui.
2: Alors, je vais vous dire là une phrase paradoxale, et que je vais essayer d'expliquer, mais elle est vraiment paradoxale. Les gens qui la comprennent, on corrigera.
1: Dites-nous.
2: Dans une société comme la nôtre, où l'expression bouc émissaire est mise à toutes les sauces, ça revient tout le temps.
1: Oui.
2: Eh bien, il n'y a plus de bouc émissaire. Alors, je répète, dans une société qui a constamment l'expression bouc émissaire à la bouche, c'est qu'il n'y a plus de bouc émissaire. Pourquoi ?
1: Parce qu'il ne faut pas être conscient.
2: Bouc émissaire, on dit victime innocente.
1: Oui.
2: Or, si vous avez un bouc émissaire, si un groupe humain a un bouc émissaire,
1: il est considéré comme coupable.
2: Eh bien, c'est qu'il est considéré non pas comme innocent, mais comme coupable. Des mots dont on l'accable.
1: Et pourquoi est-ce que c'est essentiel chez Girard que la société pratique le mécanisme cette punition collective donc d'une victime innocente? Pourquoi est-ce que c'est essentiel que la victime soit innocente?
2: Non, mais c'est dans la définition. C'est dans la définition de l'expression bouc émissaire comme phénomène spontané, pas comme rituel. C'est dans la définition.
1: Mais qu'est-ce que ça apporte, ce rituel?
2: Pourquoi est-ce que l'expression bouc émissaire est répandue, est tellement répandue? C'est selon Girard, l'influence du christianisme, mais d'un christianisme perverti. Comme beaucoup d'autres auteurs, il aimait citer ce mot de l'écrivain catholique, grand écrivain, Chesterton, G.K. Chesterton, l'auteur des aventures du père Brown, le détective policier théologique. Le monde moderne est plein d'idées chrétiennes, trois points de suspension, devenu folle. Ben oui, bon. Ceci se réfère au fait que la position de victime est devenue une position dominante. Enfin, on se bat pour être la victime.
1: On se bat pour être le bouc émissaire.
2: Exactement.
1: Et donc, paradoxalement, on ne peut pas l'être.
2: Ben, mais non, mais... Alors, attendez, personne, j'imagine, sauf de vos auditeurs de langue française assez âgés, n'a retenu le nom de Jean Tibéré, qui fut le maire de Paris il y a 40 ans, 50 ans.
1: Moi, personnellement, je ne m'en souviens pas.
2: Oui. Bon, et un homme de droite, son parti devait être un parti digoliste à l'époque, et il a été banni de son parti. Bon, alors il s'est répandu dans la presse, et il a eu cette phrase que j'ai notée: ils veulent me faire passer pour un bouc émissaire, mais je ne les laisserai pas faire. Ils veulent me faire passer pour un bouc émissaire. Mais c'est extraordinaire, parce que ça veut dire ils veulent me faire passer pour une victime innocente. Alors il voulait dire exactement le contraire.
1: Oui.
2: Non mais...
1: mais alors,
2: c'est-à-dire qu'ils se considéraient comme victime émissaire, mais c'est pas comme ça que ses ennemis voulaient le faire passer.
1: Oui.
2: Comme une victime innocente, au contraire. Oui, il était pensé comme coupable. Vous voyez donc, il y a tellement de confusion maintenant autour de l'expression bouc émissaire qu'on peut commettre sans même y penser des contresens de ce type.
1: Est-ce qu'il y a encore des selon Gérard, s'il observe la société dans laquelle il vit, des cas où il y a des boucs émissaires, où il y a ce phénomène de punition comme ça sur une victime innocente?
2: Ce serait des gens qui échapperaient à la révélation. Alors, vous n'êtes pas obligé d'accepter l'idée, la thèse de Gérard, que cette révélation vient du christianisme. Il faut être beaucoup plus précis. Vient de la passion du Christ. Hein, c'est quand même un événement, qu'on peut considérer comme central, même si d'autres chrétiens considèrent que l'événement central, c'est la résurrection. Bon, c'est la passion. Et cette révélation... alors évidemment, sans l'histoire du peuple juif, bon, c'est là que l'expression judéo-chrétienne prend sens France, mais un sens refusé par la plupart des gens que je connais, de judéo-chrétiens. Hein. Sans 2000, 3000 ans de l'histoire du pays, en particulier l'histoire des prophètes, Dieu ne veut pas le sacrifice. Bon, il n'y aurait pas eu la mort de Christ sur la croix, il y en avait. Il y en avait 50 par jour, hein, chez les Romains.
1: Oui.
2: Bon, mais pourquoi celle-là en particulier? Et parce que il y avait des témoins, qui étaient les Juifs,
1: oui.
2: Pouvoir dire, reconnaître que cet homme est innocent, quoi. Bon, encore une fois, pour qu'il y ait bouc émissaire, il faut que les persécuteurs croient. Il ne faut absolument pas qu'ils croient que la victime est innocente. Il faut qu'ils croient qu'elle est coupable de ce qui s'est passé. Tiens, alors là, il y a une distinction que fait Girard entre... Ça peut éclairer un peu ces questions qui sont piégeantes. Hein. On peut s'y perdre là-dedans. Bon, donc il distingue entre deux types de textes. Des textes où l'expression bouc émissaire apparaît comme thème et des textes où l'expression bouc émissaire apparaît comme structure. Alors, comme thème, il y a pour les chrétiens, l'évangile. Le Christ est présenté comme innocent.
1: Oui.
2: Bon, ça, et quand on lit cela, on dit, ben oui, c'est le bouc émissaire... Alors de qui? Des Juifs, des Romains? Bon, on va pas se lancer dans cette...
1: Oui.
2: Ça, c'est... dans cette discussion...
1: C'est un peu trop polémique.
2: C'est les Romains qui font tout, pratiquement. Hein.
1: Oui.
2: Bon, mais... Et l'autre type de texte, c'est par exemple les textes dits de persécution du Moyen-Âge, et ça va même jusqu'à la Renaissance. Il y a, au moment de la Grande Peste en particulier, il y a des empoisonnements, et il y a des textes qui montrent les Juifs comme responsables de ces empoisonnements. Mmh. Et ils sont mis à mort collectivement. Bon, alors, ces textes, on se dit, ces textes sont reconnus comme vrais par les historiens. Mais attention, ce que les historiens d'aujourd'hui considèrent comme vrai, c'est pas que les Juifs ont empoisonné les fontaines, mmh. c'est que les Juifs ont été vraiment massacrés. Mmh. Donc ça, c'est vrai. Mais le fait qu'ils étaient accusés d'être des empoisonneurs...
1: Donc ça n'en fait pas des boucs émissaires, puisqu'ils ne sont pas innocents.
2: Donc ces textes sont structurés par la structure du bouc émissaire. Mm-hmm. Voilà, nous sommes capables de les reconnaître comme boucs émissaires. Mm-hmm. Alors il y a des cas intermédiaires avec l'histoire. Il y a, par exemple... Et ça, je pense que c'est une des sources de l'antisémitisme chrétien. Caïphe, le grand prêtre

0: si le peuple tout entier disparaît, tout le monde disparaît, y compris Jésus. Alors maintenant, si on pratique le sacrifice,
1: ça sauve le reste
0: du
1: peuple.
0: Sera. Donc il vaut mieux un seul homme que la totalité, y compris lui-même. Bon.
1: Et là, ça se rapproche un peu du rite qu'on voit dans Lévitique. C'est la même logique.
0: Alors, oui, puisque là, on a affaire à quelqu'un qui... Caïphe, dans l'Évangile, je dis bien. Dans l'Évangile, a une grande connaissance du mécanisme spontané. Et il l'utilise à ses propres fins. À ses propres fins. Aux fins de vouloir sauvegarder le peuple juif, qui était au bord de la guerre civile, et son camp. Oui, c'est un cas de Pierre, qui n'est ni le mécanisme spontané, ni le, puisque c'est tout à fait utilitariste, ça c'est la gestion, la gestion du sacrifice. Hein. On sacrifie quelqu'un qui, que l'on sait être innocent, pour minimiser le nombre total de tués. Bon, je sais pas, moi, on peut penser à des phénomènes historiques comme le... Ça fait partie de la sale histoire de France, l'épuration, où, après la libération de la France, où sans jugement, on a condamné à mort des gens accusés de collaboration, pour éviter que la foule les détruise tous, au hasard. Bon, voilà.
1: Donc en fait, c'est le but de ce mécanisme spontané, c'est de canaliser quelque part la violence qui pourrait être beaucoup plus destructrice au sein de la société, de la canaliser sur une seule cible.
0: Mais alors, attention, pour Girard, le mécanisme spontané, au moins au début, quand on n'a pas des gens comme Caïphe prêts à l'utiliser, il est purement, il n'a pas de but. Il a des effets. Il a l'effet, effectivement, de réconcilier la société avec elle-même.
1: C'est-à-dire, il se passe parce qu'il se passe, c'est tout simplement un mécanisme...
0: C'est un pur mécanisme de si vous voulez, la haine, la violence est contagieuse. Plus il y a de gens qui haïssent un même individu, plus il y en aura de nouveaux. Ça marche comme ça.
1: Écoutez, merci en tout cas Jean-Pierre Dupuis d'avoir été avec nous pour nous parler du bouc émissaire ce soir. Merci d'avoir accepté cette invitation et à très très vite sur les ondes de Canon Français.
0: Merci beaucoup Rachel pour m'avoir accueilli.
1: Au revoir.
0: Au revoir.
2: Rosh Hashanah qui arrive à grands pas et on va parler de ce nouvel an, le nouvel an de la création de la terre, de la création de l'homme, avec le rabbin Eliaou Twitou, rabbin, docteur en philosophie. Bonsoir.
3: Bonsoir.
2: Merci d'avoir accepté cette invitation sur les ondes de Cannes en français. On est ravis de vous avoir à l'occasion des fêtes du mois de Tishrei, mais pas que, sur les ondes de Cannes en français. Quelle est la leçon ou le message qui vous sont inspirés par ce Rosh Hashanah qui arrive à grands pas?
3: À dire vrai, il y en a, évidemment, il y en a plusieurs. Mais si, par exemple, je vous demandais quel est l'essentiel de cette journée de Rosh Hashanah pour vous, elle représente quoi d'essentiel? Quel est le message fort de Rosh Hashanah?
2: Je pense que
3: C'est la remise en question. La remise en question de... par rapport à quelle problématique vous posez cette...
2: Moi, c'est d'abord par rapport aux hommes, parce que j'estime que Dieu et moi, on a toute l'année pour en parler. Mais là, on nous donne peut-être que je me trompe, mais on me donne une occasion, on me donne un tremplin pour me remettre en question, revenir vers les gens, remettre en question mes actions, envers moi-même, envers ma famille, envers mes enfants, envers mes proches, mes collègues de travail, un peu tout. Se remettre en question et essayer de bouillonner ce qui a été bien, ce qui a été moins bien, et peut-être demander...

0: audience pour avoir un pardon s'il est nécessaire ou pouvoir formuler aussi certaines
1: Mais
0: choses.
1: alors, si c'est ça, la question qui vient tout de suite, c'est mais alors à quoi sert Kippour? C'est
0: C'est pour
1: exactement
0: finaliser tout ça, non?
1: le. Qu'est-ce que ça veut dire finaliser?
0: On m'a toujours dit que Rosh Hashanah c'était le jour du jugement et Kippour c'était le jour de la décision, non?
1: Oui, mais alors toute la question est de savoir jugement sur quoi? Alors, je vais vous expliquer quelle est l'intention qui a derrière ce que je vous dis. Ce qu'on appelle les Yamim Noraim, la période, on va dire, austère, qui en réalité, c'est comme ça qu'on le dit en français, mais c'est certainement une erreur, qui donne aussi un mauvais aspect de la question et qui perturbe finalement, et qui parfois même, pour celui qui voudrait avancer, le détourne, le repousse. Oh, si c'est de l'austérité, j'ai pas besoin, j'ai déjà assez de quoi faire dans ma vie. J'ai pas besoin de rentrer dans ces histoires. Alors, c'est pour ça que la notion d'austérité, c'est peut-être une notion un peu erronée, et je vais expliquer. Le mois de Elul, dans lequel nous sommes, bien avancé maintenant, ce mois-là, c'est un mois véritablement de Selichot. C'est-à-dire, on demande à Dieu, Selicha, pardonne-nous de nos erreurs, de tout ce que tu as dit juste avant, de tout ce qui fait mon quotidien, où j'ai pu me tromper, j'ai pu commettre des erreurs, j'ai pu mal parler, j'ai pu mal me comporter. Et là, tu t'es juste arrêté à l'aspect ben Adam la chavero, c'est-à-dire vis-à-vis du prochain. Vis-à-vis de Dieu, c'est encore une autre affaire. Ça, c'est pour le moi, c'est-à-dire toutes mes erreurs, j'aurais dû faire, je n'ai pas fait, etc. Tout ça, c'est très important. Ça, c'est le mois d'Eloul. Rosh Hashanah, et si tu veux, le pendant de ce mois d'Eloul, c'est Yom Kippour. Yom Kippour, où c'est le grand jour où on demande le pardon et où toute la journée est une journée de recueillement, de remise en question, etc. Mais entre les deux, il y a Rosh Hashanah. Et Rosh Hashanah, c'est comme un îlot particulier qui nous donne toutes nos chances pour le jour de Kippour qui arrive. Pourquoi? Et imagine un enfant qui s'est mal comporté vis-à-vis de son père ou de sa mère. Il s'est mal comporté, très mal comporté, et la maman ou le papa l'a sanctionné. Bon. L'a sanctionné. Quand l'enfant entend la sanction, alors tout d'un coup il dit « Papa, papa !» J'ai entendu « Tu vas pas me faire ça !» Et il crie « Papa, papa !» À ce moment-là, ça va changer, ça va déterminer la suite. La sévérité du jugement va être différente. Tout va être revu. Il faut sanctionner, peut-être, mais ça ne peut pas être comme si je n'avais pas entendu mon fils ou ma fille s'écrier, mais c'est toi mon père. Alors, à Rosh Hashanah, c'est la même chose. On a exposé, on n'est pas, il n'y a personne qui puisse dire qu'il n'a pas fauté, etc. Et on arrive à Kippour. Mais Rosh Hashanah, c'est dire Hashem Hu Elokim. C'est crier vers Dieu, c'est toi le roi. J'ai mal agi, mais je sais que c'est toi le roi. Quand on sonne du shofar, les maîtres disent, dans le Talmud, il est dit, Tikou beshofar berosh Hashanah, sonnez du shofar à Rosh Hashanah, kedé shetamlichuni alechem, afin que vous me reconnaissiez, que vous me m'intronisiez comme votre roi sur vous. C'est-à-dire que finalement, si on faute vis-à-vis du prochain vis-à-vis de Dieu. C'est parce qu'un instant, on a oublié qui on est. On a oublié qu'on est les créatures d'Hachem et que l'autre en face, c'est aussi une créature d'Hachem. Qui m'autorise à mal parler, à mal me comporter vis-à-vis de celui-là ou de celle-là? Qui m'autorise à cela? Qui m'autorise à me faire du mal à moi-même? Mais je suis une créature d'Hachem, non. La vie ne m'appartient pas. J'ai l'habitude de dire, c'est ma vie. Non, c'est pas ta vie. Dieu t'a donné la vie et c'est lui qui en décide. Tout le reste, tu peux dire, il faut que, etc. Hier, à la synagogue, il y a un monsieur qui est venu et qui m'a dit, je voudrais que vous priez pour moi et que vous priez pour mon frère. Je lui dis avec joie. Il me dit, demain, je subis hashtalat kilia.
0: Une grève de rein.
1: Grève de rein. Mm-hmm. Et c'est mon frère qui est le donneur. Waouh. Mm-hmm. J'ai pas pu m'empêcher d'être très ému et de le dire à toute la Keïla. Mm-hmm. Vous rendez compte, ça c'est une expérience qu'on souhaite pas, mais si elle doit être vécue, alors dans ces conditions-là, le frère donne à son frère. Qu'est-ce que c'est touchant, qu'est-ce que c'est émouvant. Mais en même temps, celui qui peut le faire et qui ne le fait pas, il y a quelque chose qui manque là. Il y a une hatsalat nefashot que je peux avoir, Baruch Hashem, pour toute ma vie comme un mérite, ou Chas v'Shalom, ne pas avoir. Alors après, les médecins décident si c'est possible, pas au niveau de la compatibilité, mais au niveau de la santé de celui qui va donner. S'il est très très affaibli, etc., alors c'est pas autorisé, il ne fera pas. Il y a des conditions, c'est pas comme ça. Mm-hmm. Il y en a un qui est en manque urgent, d'accord. Mais l'autre, si en donnant, il se met en danger, c'est un problème important, c'est un problème grave, il faut être en très bonne santé pour pouvoir le faire. Ouais. Donc, encore une fois, moi, je me regarde et je me dis, mais est-ce que moi j'ai plus le droit à la vie que celui qui est en face de moi, à plus forte raison si c'est mon frère? Ça, c'est moi qui le vois et qui réfléchis. Mais la vie, c'est pas moi. La vie, avec un grand V, c'est Dieu qui la donne et c'est Dieu qui la reprend. Alors, à Rosh Hashanah, tout ça, j'en prends conscience parce que je me suis préparé à cela. J'en prends conscience et tous les textes de la prière de Rosh Hashanah sont des textes qui nous ramènent à cela, c'est-à-dire à la reconnaissance que Dieu est le roi. Il est le roi du monde et vous comprenez qu'après, quand j'ai remis les choses en place dans ma tête, alors bien sûr qu'il va falloir juger ce qui n'a pas été pendant l'année. Mais Kippour sera pas le même Kippour si j'ai eu ce réveil, en quelque sorte. Ouais. J'ai eu ce réveil en bas, à mon niveau humain, le jour de Kippour sera pas le même. Kippour, c'est pas un jour où on jeûne et où on attend, on regarde sa montre toutes les 5 minutes pour savoir comment ça, mais j'ai jamais vu ça. Jamais ma montre a avancé aussi lentement. C'est pas possible. Ouais, mais je vous assure, vous savez, moi j'ai fait l'expérience avec mes enfants. Quand on était à Boulogne, il y avait des centaines et des centaines de personnes qui venaient, Baruch Hashem, à la synagogue. Et il y avait, comme d'habitude, comme partout, beaucoup de jeunes à l'extérieur de la synagogue. Alors, on se retrouve, c'est sympa, etc. Pourquoi pas? Il y a quand même peut-être un moment où il faut rentrer prier, quoi. Et je leur disais, vous ne vous rendez pas compte. Vous êtes ensemble, à discuter, à rigoler, et vous êtes tous en train de vous dire, mais ce n'est pas possible, la montre elle est cassée, il y a un truc qui ne va pas là. Ou quoi. Rentrez à la synagogue, prenez un livre, vous allez vous retrouver dans une heure, vous n'aurez rien compris. L'heure va passer à une vitesse folle parce que vous allez participer avec la communauté à quelque chose de grand. Il y en a quelques-uns qui m'ont fait confiance, pas beaucoup. Hein. Il y en a quelques-uns qui m'ont fait confiance et ils ont tout été, ils se sont sentis obligés de venir me voir et de me dire, écoutez, vous aviez raison, je ne sais pas comment c'est possible, mais c'est quand même le cas. Mais oui, et tous mes élèves, toutes mes élèves, surtout à qui j'enseigne après le bac, à la Mikhlala et autres, à qui je transmets cela, viennent après me dire, mais quel kippour on a passé, extraordinaire, j'ai pas lâché mon sidour. Je dis, ah ben voilà. Si tu lâches pas ton sidour, tu essayes de comprendre ce que tu dis, tu as une traduction à côté, bref, tu fais fonctionner ta tête pour te remplir de la réalité, de la grandeur de ce jour, mais enfin, le temps va passer à une vitesse folle. Il y a un grand maître qui a traversé le siècle, qui est décédé il y a quelques années, il avait 95 ans, et il a écrit dans un de ses livres, si Kippour n'existait pas, faudrait l'inventer. Et ouais, c'est une espèce de vide qu'on est en train de faire ici, mais on pourrait dire la même chose pour Rosh Hashanah. On a besoin de faire le point sur notre véritable engagement. Quand j'accomplis les mitzvot, les commandements, quand je respecte ma femme ou mon mari, je le fais parce que ça me tente, parce que ça m'intéresse, parce que ça me touche, ou je le fais d'abord parce que c'est toi, Dieu, qui l'a demandé. C'est pas interdit d'en avoir un plaisir, mais je le fais d'abord parce que c'est Dieu qui l'a demandé. Faut pas oublier cet aspect-là. Alors, cette remise en question sur cela, sur la véritable origine de mon service de Dieu, et à plus forte raison s'il y a des choses qui manquent, que j'ai oublié de me référer à Hachem. Il y a des gens, on parle beaucoup de la prière dans les sidourim, et on dit, il faut, voilà le texte qu'il faut dire à tel moment. Et Rabbi Nachman de Breslev dit, ouais, mais la prière essentielle, c'est pas la prière que j'appellerais pour la facilité des choses, la prière homologuée. Celle-là, voilà, c'est ça. Il faut dire ça. Ouais, mais avec ça, il n'y a pas grand-chose qui crée le lien avec Hachem. Alors que lui, il dit, parle avec Dieu. Vas-y, parle-lui. Et ce qui est très intéressant, c'est qu'on a découvert que pas seulement le grand maître de la chassidoute, mais même le Chafetz Chaim, c'est-à-dire l'homme cartésien par définition, qui n'était pas connu comme un chassid, écrit cela. Il dit, quand tu as fini ta tfila du matin, ton sidour, et que il est quelle heure? Il est 8h du matin, 8h30 du matin, Mincha, c'est à 1h30 de l'après-midi. Qu'est-ce que tu fais entre 8h30 du matin et 1h30 de l'après-midi? Qu'est-ce que tu fais? Tu es en permanence en dialogue. En dialogue avec Hachem. Si tu vis les choses comme ça, tu verras la vie différemment. Tu verras la vie. Et il ne parle pas de hitbod et doute comme les chassidines. Il ne parle pas d'isolement, il parle avec Hachem quand tu as besoin de quelque chose, dis-lui, et fais-le une fois, fais-le deux fois, parce que c'est pas très facile de rentrer dans ce monde-là un peu finalement qu'on connaît pas. Fais-le une fois, deux fois, tu vas être surpris. Ouais. Tu vas être surpris de la communication dans laquelle tu rentres. Tu as l'impression au début de parler à un mur. Par définition, c'est pour ça que faut au côté. T'as l'impression de parler à un mur. T'es pas dans un mur du tout. Fais-le, tu verras. On peut pas te dire mieux que ça. Fais-le. Alors ça, c'est pour moi l'enseignement essentiel de Rosh Hashanah, c'est les hamlich, introduire le Créateur. Ouais. Regardez couronner. Regarde ce qui se passe. On a cette phrase là. Afin de couronner l'Éternel. Oui, mais il y a un mot qu'il faut surtout pas oublier et que tout le monde oublie. C'est le dernier. Alechem. Sur vous. Ça veut dire. Tu sais que Dieu a créé le monde. Ouais, bien sûr. Ah. Tu sais que Dieu nous a donné le Shabbat. Ben évidemment, je sais. Tu sais que la cacheroute, tu sais, ouais. Alors, et toi, comment tu te situes? Ah non, non, moi, je suis pas très comme ça, je suis pas très engagé, ça me parle pas, etc. C'est-à-dire, dire que Dieu est roi, c'est facile, ça engage à rien, ça mange pas de pain, comme on dit. Ça engage à rien. Le texte dit, reconnais Dieu sur toi. Il a un mot à te dire à toi. Et respecte l'Éternel à ce titre-là qu'il te parle. Il te parle à toi, il ne parle pas en général. Le jour de Rosh Hashanah, tout d'un coup, on recentre les choses et on réalise que ce n'est pas un truc général, mais que c'est à moi qui parle. Et l'autre pense que c'est à lui, à lui, à lui. On a tous connu, enfin moi en tout cas, j'ai connu, à Boulogne, on avait pas très loin quelqu'un qui était un très grand professeur d'université. Très grand professeur d'université qui rassemblait beaucoup de monde. Beaucoup de monde le samedi matin pour l'étude qu'il proposait, etc. Je ne veux pas en dire plus parce que je ne peux pas. Pour l'étude qu'il proposait. Mais son étude du Shabbat matin qui attirait tellement de monde, eh bien, il la faisait avec une cigarette à la bouche. Et là, tu te dis, attends, je veux dire, tu fais ce que tu veux dans ta vie. Personne ne va venir te critiquer, mais publiquement, c'est Shabbat. Tu viens enseigner Shabbat, tu viens pas enseigner mardi ou mercredi, parce que les gens sont réunis ce jour-là pour vivre ensemble quelque chose. Tu comprends, Yaeli?
0: Oui, bien sûr.
1: Et même si
0: Une question d'exemple à
1: on est
0: donner.
1: religieux.
0: Ouais.
1: Comment?
0: Une question d'exemple à donner.
1: Ouais, c'est-à-dire, mais l'exemple, mais aussi le respect je dirais, publiquement. Personne n'a à savoir ce que je fais chez moi. C'est ma vie, j'ai pas de compte à rendre. Très bien, oui, évidemment. Mais là, il s'agit d'être, de réaliser encore une fois, pas que Dieu nous a donné une Torah extraordinaire, mais Dieu m'a donné une Torah particulière à moi. J'ai un yachas, j'ai un lien particulier avec cette Torah-là. Et c'est ça, c'est le sens de l'exemple que je te donne maintenant.
0: Et où se trouve dans cette donc ce couronnement du roi qui est Dieu, où se trouve la position de Dieu le Père qui veut que ses enfants s'entendent? Et en cela, je reviens à ma réflexion première, mon idée première, ou plutôt ma question première. À quel moment est-ce qu'il est important de redoubler d'efforts pendant cette période pour être bons les uns envers les autres, pour justement couronner Dieu?
1: Mais depuis le début du mois d'Elul, on travaille, je l'ai dit, je crois, on travaille beaucoup sur notre rapport au prochain, sur notre obligation de savoir donner la place à l'autre. Je dis, il n'est pas moins créature de Dieu que moi. Au moment où je me fâche contre quelqu'un, au moment où je lui envoie un coup de poing dans la figure, j'ai tout simplement oublié qui il est et qui je suis. J'ai oublié, encore une fois, toutes les mésententes sont permises, etc. Mais si je lui manque de respect, alors j'ai oublié qu'il a droit d'avoir son avis, comme moi j'ai le droit d'avoir le mien, parce qu'on est tous les deux des créatures de Dieu et on doit se respecter à ce titre-là qui nous est commun et qui est tellement essentiel.
0: Bien sûr.
1: Donc c'est
0: Bien sûr.
1: tout le temps avec le mois d'Eloul, à Rosh Hashanah, le leitmotiv par lequel commencent les lois de Rosh Hashanah, c'est quand tu rentres chez toi, fais très attention de ne pas te mettre en colère avec, avant de commencer le seder de Rosh Hashanah, tout ce qu'on mange et qu'on ne mange pas, tout ça, c'est des ch'touillottes, c'est des bêtises si tu t'es énervé contre ta femme, parce que si tu veux chercher des défauts, des problèmes, c'est pas prêt à tel moment, et elle a pas fait ça, elle a pas pu faire ça, ou elle a pas, je sais pas quoi, tu vas en trouver des raisons, mais c'est toujours comme ça.
0: Bah oui.
1: Mais tu dois pas. Attention. Attention, si tu veux que Dieu soit, ne se mette pas en colère contre toi, commence par toi-même montrer que toi, tu vas pas, sous aucun prétexte, tu te mettras en colère contre qui que ce soit. Et quelque part, c'est ce qui fait le plus souffrir. Enfin, moi, en tout cas, ça me perturbe énormément ce qu'on voit au niveau politique. Moi, je sais pas, je comprends rien à la politique. non pas que j'y comprends rien parce que j'ai pas la tête pour ça. J'y comprends rien, comment
0: ils fonctionnent dans leur tête, ces gens-là?
1: Dans leur tête, ouais. Je comprends rien. Et ils ont le droit de fonctionner comme ils veulent, ça me dérange pas. Mais respectez-vous. Le peuple vous regarde et quelque part il tire le renseignement de comment on se connecte avec l'autre quand on n'est pas d'accord, quand on est d'accord, etc. C'est sur vous qu'ils prennent ces exemples-là. Alors évidemment, quand on étudie la Torah, on n'a pas besoin d'eux. Mais il y a beaucoup de gens qui ont besoin d'exemples. Ouais. Beaucoup de gens qui ont besoin d'exemples. Et bon, on voudrait que les premiers à montrer l'exemple soient les religieux, soient les orthodoxes, etc. Et bon, c'est un peu ça. De ce côté-là, c'est difficile, tu as raison.
0: C'est pas toujours le cas. Oui.
1: Non, c'est pas toujours le cas, mais on veut. Mais la question est, si on devait regarder ce qui va pas, pour fixer notre comportement, on s'en sortirait jamais. Demande-toi tout au long de l'histoire, c'est quoi le pourcentage de juifs qui a respecté Shabbat?
0: Je me suis jamais même posé la question.
1: Le pourcentage de juifs dans une communauté dite donnée, quel que soit l'endroit dans le monde, quel est le pourcentage de juifs qui respectent Shabbat? Réponse, mais c'est du 0, je sais pas quoi.
0: Ah bon? Ah non, moi je pensais que c'était du 20%.
1: Aujourd'hui ça a un petit peu augmenté. En route, là, il y a Paris, et puis il y a Nîmes, et puis il y a Cannes. Tout compris, ça fait pas grand-chose. Hein. Alors quand tu arrives à Paris, tu vas dans l'ouest parisien et que tu vois ce qui se passe à Neuilly, Boulogne et Levallois, tu dis « Waouh ! Mais c'est incroyable le nombre de juifs !» Mais c'est du cinéma. C'est les endroits qui restent. Il y avait des grandes synagogues à une époque qui étaient pleines. Aujourd'hui, il n'y a plus personne, moyenne d'âge 75 ans. C'est Buffo, Nazareth, ces grandes synagogues là, magnifiques.
0: Ouais.
1: Il n'y a plus rien.
0: Bah, peut-être qu'il faut se demander pourquoi est-ce que les jeunes s'intéressent moins à y aller. Et je ne dis pas qu'il faut essayer de les attirer comme avec une canne à pêche, mais peut-être essayer de parler un petit peu plus leur langage, sans pour autant les enfermer. Maintenant, c'est pas ni mon jugement, ni...
1: Mais c'est pas là que je veux arriver.
0: Ouais.
1: Ce que je veux dire, c'est si on devait dépendre du pourcentage pour savoir si Shabbat c'est bien, il y a longtemps il n'y aurait plus de Shabbat. Hein. C'est-à-dire, c'est quelques pourcentages de juifs qui continuent de faire ce qu'ils peuvent là où ils sont, et bien quelque part c'est eux qui nous ont transmis le judaïsme. C'est eux qui nous ont transmis le Shabbat. Donc on n'a jamais joué avec le pourcentage en disant, tu vois bien que c'est important, il y a quand même 70% des juifs de tel endroit qui respectent Shabbat. Oh, d'accord. Et s'il n'y a pas, alors Shabbat n'existe plus. Or, il n'y a pas. À Paris, c'est tout petit. Qu'est-ce qu'il y a comme juif dans le 6e? Qu'est-ce qu'il y a comme juif dans le... Je ne sais pas, moi, même dans le 8e, il y a plein, mais c'est loin d'être, ça correspond à la population elle-même. Bref. Le judaïsme
0: Monsieur le rabbin Eliaou Twitou, je vous remercie beaucoup pour cet entretien, pour cet enseignement en cette veille de Rosh Hashanah. Shana Tova, de la part de Toucan en français.
1: Ou Metouka.
0: Et on vous retrouve très bientôt pour une autre émission que l'on fera cette fois sur Kippour. Merci beaucoup, Monsieur le rabbin.